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3: 이야기 dans les époques très anciennes une route donc la route de la soie qu'on a enfin une route qu'on a appelée après la route de la soie mais en fait cette route elle traversait beaucoup de pays aussi où on faisait déjà des fermentations comme en Asie centrale les fermentations de du lait en Mongolie par exemple il y a toutes ces fermentations du lait de jument fermenté.
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3: Hommage au départ, ça s'est sans doute créé par hasard. Quand on a voulu transporter du lait dans une outre faite avec l'estomac d'un animal. Parce que dans l'estomac de l'animal, il y a des enzymes qui vont faire prendre le lait en solide, donc coaguler le lait. Et cette enzyme, on l'appelle la présure. Et c'est ça, aujourd'hui, qu'on ajoute dans le fromage, dans le lait, pardon.
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